0: Nouvelle saison de Vox Mundi qui reprend officiellement ce samedi 5 septembre. Dans cette édition, nous reviendrons sur les temps forts de la semaine au Vatican. Léon XIV a reçu en audience les évêques latins des régions arabes. Le pape a salué la persévérance de ces communautés chrétiennes dans un contexte de recrudescence des tensions. Nous l'entendrons, suivi d'un témoignage du vicaire apostolique d'Alexandrie. Retour également sur le temps pour la création qui a débuté le 1er septembre avant de prendre le large outre-Atlantique au Mexique, où s'est tenue une rencontre inédite entre les évêques nord-américains. Venus du Liban, de Jordanie, de Syrie ou encore de Palestine, les membres de la Conférence épiscopale latine des régions arabes étaient à Rome cette semaine pour participer à leur rencontre annuelle. En marge de celle-ci, les évêques se sont entretenus jeudi matin au Vatican avec le pape Léon XIV. « Vous n'êtes pas seuls », leur a assuré le souverain pontife qui les a appelés à être des artisans de la réconciliation. Dans un contexte de regain de conflits au Proche et au Moyen-Orient, le pape a tenu à saluer la persévérance de ces communautés chrétiennes qui sont un témoignage précieux pour toute l'Église. Xavier Sartre nous dresse le compte-rendu de ce discours.
1: Vos églises ont connu le témoignage du martyr, a d'abord expliqué le Saint-Père aux évêques latins, représentant des communautés chrétiennes de contrées marquées par la violence, où de nombreux prêtres religieux et fidèles ont donné leur vie. Devant ces évêques, le pape a lancé une invitation à ne céder ni à la peur, ni à la résignation, eux qui vivent autant de réalités différentes et complexes, où leurs églises, a-t-il souligné, œuvrent dans des contextes souvent marqués par des tensions politiques, sociales et religieuses. Reconnaissant le témoignage des chrétiens de ces régions meurtries, Léon XIV a résumé le rôle des églises dans ces pays. Écoutez, soutenir, consoler. N'ayez pas peur de votre petitesse. La fécondité de l'église ne se mesure pas au nombre, aux structures ou aux ressources, mais à la fidélité de l'évangile, a encore rassuré le pape. Une petite communauté, si elle est enracinée dans le Christ, peut être une présence précieuse, non pas parce qu'elle recherche le pouvoir, mais parce qu'elle sert, non pas parce qu'elle s'impose, mais parce qu'elle témoigne.
0: Xavier Sartre. Et parmi les évêques présents à cette réunion, le vicaire apostolique d'Alexandrie des Latins, Monseigneur Claudio Lurati. Sa petite église est essentiellement composée d'étrangers vivant en Égypte, mais cela ne l'éloigne pas des préoccupations de la région. L'Égypte et l'ensemble des chrétiens, des coptes pour leur très grande majorité, vivent en paix, mais la guerre est à leur porte, à Gaza bien sûr, mais aussi au Soudan. On l'écoute.
2: On voit ça avec beaucoup de douleur. Les gens égyptiens, d'une façon, je veux dire, naturelle, il prend la part des Palestiniens. Et en même temps, ils veulent garder la paix qu'ils ont acquise avec difficulté avec Israël. Donc, sur la paix, on ne revient pas, mais il y a beaucoup d'attention à ce qui arrive à nos frères à Gaza. Les limites sont fermées, personne ne peut passer, mais il y a quand même des milliers de personnes qui sont passées, comme ils avaient une partie de leur famille en Égypte déjà, ou ils avaient besoin de soins médicaux. La plupart des Palestiniens que j'ai rencontrés ont été frappés par les bombes israéliennes. Donc, ils ont leurs jambes cassées, ils ne peuvent pas bien marcher, donc il y a beaucoup de problèmes. Au contraire, ce qu'on sent plus du côté d'une présence de gens réfugiés est ce qui arrive au Soudan. Dans les trois années dernières, on a reçu à peu près 1 million de réfugiés du Soudan. Entre eux, une partie était catholique. Donc, nos églises se sont remplies. Maintenant, on a à peu près une communauté de 35 000 personnes catholiques qui viennent du Soudan, nord ou sud.
0: On entendait Monseigneur Claudio Lurati, le vicaire apostolique d'Alexandrie des Latins. Cette semaine a débuté le temps pour la création, un mois d'initiatives, de prières, de dialogues portant sur la protection de la maison commune et auquel participent les chrétiens du monde entier. Le coup d'envoi de cette période de réflexion a eu lieu le mardi 1er septembre, journée mondiale de prière pour la sauvegarde de la création. À cette occasion, le pape a célébré mardi soir la messe depuis le village Laudato Si, dans les jardins de Castel Gandolfo, un lieu voulu par son prédécesseur François et inauguré par le pape Léon XIV il y a maintenant un an. Dans son homélie, le pape a invité à cultiver la contemplation, premier pas vers une authentique conversion écologique, le compte-rendu d'Olivier Bonnel.
3: Que ce soit le livre de la sagesse, le psaume 18 ou l'évangile selon saint Matthieu, chacun des textes choisis pour cette liturgie spéciale invite à contempler l'œuvre de Dieu, la merveille de la création et l'amour particulier du Seigneur pour l'être humain, dit le pape. Alors que s'ouvre le temps de la création, Léon XIV a donc exhorté à ralentir pour se concentrer sur cet équilibre fragile voulu par Dieu.
4: Diamoci qualche minuto di pausa.
3: Prenons quelques minutes pour faire une pause dans le tourbillon des activités quotidiennes afin de savourer la grande harmonie dont nous faisons partie. Mettons en mode silencieux tous les bruits des œuvres humaines pour écouter la voix mélodieuse de la création dans laquelle Dieu, l'auteur de toutes choses, nous parle. Cet exercice contemplatif, qui favorise la rencontre avec le Seigneur, constitue un premier pas vers une authentique conversion écologique, a poursuivi le pape, où les effets de la rencontre avec le Christ se manifestent clairement dans notre rapport au monde qui nous entoure. En reprenant le cantique des créatures de saint François d'Assise, le pape a souhaité qu'à la suite du Poverello, nous puissions renouveler notre engagement à vivre et à promouvoir cette fraternité universelle qui est indissociable de la mission de sauvegarde de la création.
0: Le compte-rendu d'Olivier Bonnel. Ce temps pour la création durera jusqu'au 4 octobre, fête de saint François d'Assise. Le thème cette année invite les communautés chrétiennes à faire un geste en faveur de l'eau, un don universel qui ne doit pas faire l'objet de marchandage ou de gaspillage, a affirmé Léon XIV dans ses intentions de prière pour le mois de septembre. Le pape appelle à défendre le droit de chaque personne à boire sans peur dans un contexte actuel d'inégalité d'accès à l'eau. Et puis toujours sur cette thématique de la sauvegarde de la création, la Commission théologique internationale, rattachée à la Curie, a publié cette semaine un document appelant à répondre avec une perspective chrétienne à la crise. La question écologique est une question théologique, souligne le document, fruit de réflexions menées entre 2022 et 2025. Son compte-rendu est à retrouver sur notre site internet vaticannews.va. Partons au Mexique à présent, précisément à Cuernavaca, à 80 km au sud de Mexico City. C'est là où se sont réunis cette semaine les présidents des conférences épiscopales d'Amérique du Nord, Canada, États-Unis et Mexique. Trois thèmes centraux ont été abordés, la violence et la problématique de la drogue, la pauvreté, mais aussi la migration. La migration, défi commun aux trois pays, explique Mgr Pierre Goudreau, président de la conférence épiscopale des évêques du Canada.
5: Durant cette rencontre nord-américaine, et il est bon de le souligner, c'est une première dans l'histoire aussi de nos conférences épiscopales, nous avons abordé quelques sujets d'un intérêt commun. À titre d'exemple, tout le phénomène de la mobilité humaine, la migration. On sait que plusieurs migrants partent de l'Amérique du Sud, vont passer vers le Mexique et vont arriver soit aux États-Unis ou au Canada. Et cette mobilité humaine, bien sûr, engendre plusieurs défis. Et pour nous, comme évêques, il est important de réfléchir aux enjeux pour mieux accompagner aussi les personnes qui vivent cette situation, de nous faire plus proches et également aussi d'avoir tout, je dirais, le regard sur leur réalité humaine et spirituelle pour mieux les soutenir.
0: Mgr Pierre Goudreau, président de la Conférence épiscopale des évêques du Canada. On termine cette édition de Vox Mundi au Vatican. Dans les audiences du pape à retenir aujourd'hui, celle accordée aux sœurs adoratrices perpétuelles du Saint-Sacrement en pèlerinage à Rome. Elles appartiennent à la famille augustinienne. Le pape Léon XIV, dans son allocution en espagnol, les a invitées à rester fidèles à la sagesse de l'Évangile. Et puis ce soir à 19h, le pape Léon XIV participera à la fête des familles du gouvernorat du Vatican. Rendez-vous annuel organisé dans les jardins du Vatican. Il récitera, comme à son habitude, ce dimanche midi, l'Angélus depuis la fenêtre de ses appartements pontificaux, à suivre en direct commenté en français sur nos ondes et sur notre chaîne YouTube. C'est ici que s'achève cette édition de Vox Mundi. Prochaine rétrospective de la semaine, ça sera samedi prochain, même lieu, même heure. D'ici là, excellente soirée à vous tous.

Ainsi parle le Seigneur Dieu. Je vais ouvrir vos tombeaux, et je vous en ferai sortir, ô mon peuple, et je vous ramènerai sur la terre d'Israël. Vous saurez que je suis le Seigneur quand j'ouvrirai vos tombeaux et vous en ferai sortir, ô mon peuple. Je mettrai en vous mon esprit et vous vivrez. Je vous installerai sur votre terre et vous saurez que je suis le Seigneur. Je l'ai dit et je le ferai. Parole du Seigneur.

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3: Seigneur Jésus, lumière, éclaire-nous en ce jour qui commence.
2: Illumina populum tuum, Domine.
3: Toi qui viens à notre rencontre, sois de toutes nos rencontres aujourd'hui.
2: Illumina populum tuum, Domine.
3: Toi qui nous accueilles quand nous te recevons, rends-nous accueillants à tous ceux qui te cherchent.
2: Illumina populum tuum, Domine.
3: Toi qui t'es fait nourriture et breuvage, maintiens en nous l'énergie de l'Eucharistie.
2: Illumina populum tuum, Domine.
3: Seigneur Jésus, lumière sur la vie et sur la mort des hommes, éclaire à travers nous ceux qui sont heureux et ceux qui souffrent.
2: Illumina populum tuum, Domine.

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1: Amis auditeurs, bienvenue à l'écoute de ce programme. L'Église a besoin d'une spiritualité eucharistique d'unité dans l'amour. Le pape l'a affirmé au cours de l'audience qu'il a accordée dans la matinée de samedi 5 septembre aux sœurs adoratrices perpétuelles du Saint-Sacrement en pèlerinage à Rome. Les détails dans quelques instants dans la page consacrée à la semaine du pape. La Conférence épiscopale nationale du Congo CENCO exprime sa vive inquiétude face à la progression de la 17e épidémie de la maladie à virus Ebola en République démocratique du Congo. En Angola, le pèlerinage annuel au sanctuaire de Notre-Dame de Mushima s'est ouvert le 3 septembre. L'événement de cette année revêt une ferveur toute particulière après la visite historique du pape Léon XIV au sanctuaire en avril dernier. L'actualité politique et sociale sur le continent africain concerne l'incendie survenu dans la nuit de vendredi à samedi dans la commune de Lingwala à Kinshasa, capitale de la République démocratique du Congo, de l'attaque meurtrière perpétrée par des hommes armés le vendredi 4 septembre contre une base militaire dans l'état de Warap, dans le nord du Soudan du Sud. Des obsèques célébrées le vendredi à Conakry en hommage aux 36 victimes de l'éboulement de terrain en Guinée.
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1: Bienvenue encore une fois à l'écoute de ce programme que nous commençons avec la page sur la semaine du pape présentée par Henri Moriba Camara.
3: Eh bien, Marie-Josée, le pape a reçu ce samedi les sœurs adoratrices perpétuelles du Saint-Sacrement qui sont depuis quelques jours en pèlerinage à Rome. Dans son discours, Léon XIV a souligné l'importance d'une spiritualité eucharistique vécue comme une spiritualité de l'unité ecclésiale dans l'amour. Pour le Saint-Père, leur vie consacrée doit être un témoignage de la gratuité de Dieu et contribuer à faire rayonner dans le monde la beauté du visage du Christ. Toujours ce samedi, le Saint-Père a nommé la nouvelle préfète désignée du dicastère pour la communication, Maria Montserrat Alvarado, au conseil d'administration de la Fondation Fratello Sole. Vendredi, le pape Léon XIV a reçu une délégation d'Oriel College de l'Université d'Oxford venue à Rome pour commémorer les 700 ans de l'octroi de la charte royale du collège. Le Saint-Père a souligné dans son discours la fidélité d'Oriel à ses origines chrétiennes et son identité de communauté de foi et de savoir. Dans la matinée de ce même vendredi, le président letton Edgar Rinkevic a été reçu par le pape Léon XIV au palais apostolique du Vatican. Le jeudi 3 septembre, Léon XIV a reçu en audience dans la matinée les membres de la conférence des évêques latins des régions arabes Celera présents à Rome pour leur réunion annuelle. La formation au sacerdoce consiste à gravir la montagne avec le Christ, à apprendre à être seul avec lui loin de notre époque trépidante et bouillante. Léon XIV a ainsi décrit l'expérience formatrice du séminaire lors de l'audience qu'il a accordée toujours dans la matinée de ce même jeudi à environ 150 futurs prêtres du séminaire pontifical régional Pie XI des Pouilles de Molfetta et du séminaire épiscopal d'Aversa. Dans l'après-midi, le mercredi 2 septembre, un entretien téléphonique a eu lieu entre le pape Léon XIV et le président de la République de Colombie. Au cours de cet échange, le pape a réaffirmé sa proximité avec toutes les personnes qui souffrent des conséquences dramatiques du récent séisme qui a frappé la Colombie. Pour ce premier mercredi du mois de septembre, le pape Léon XIV a entamé un nouveau cycle de catéchèses sur les grands textes du Concile Vatican II, s'arrêtant sur la constitution pastorale Gaudium et Spes, qui revient avant tout sur l'Église à l'écoute et au service du monde. Et en ce mois de septembre 2026, le pape Léon XIV demande de prier pour la protection de l'eau. L'intention de prière du Saint-Père pour ce mois invite à reconnaître l'eau comme un don de Dieu et un droit sans frontières. Pour l'année 2026, l'appel à sauvegarder et protéger l'eau s'inscrit dans un double contexte mondial et local particulièrement critique, marqué par une urgence climatique.
1: Après la semaine du pape, signalons que le président de la Conférence épiscopale nationale du Congo, la CENCO, Mgr Fulgence Muteba, archevêque de Lubumbashi, a publié un communiqué le 1er septembre sur la 17e apparition de la maladie à virus Ebola. La Conférence épiscopale appelle la population congolaise à une mobilisation générale. Les détails avec Jean-Baptiste Malenge Kalunzu.
4: Les évêques expriment leur profonde préoccupation devant la progression de la maladie, particulièrement dans la province de l'Ituri. Les évêques présentent leurs condoléances aux familles endeuillées, leur proximité aux malades et saluent le courage du personnel soignant ainsi que des bénévoles engagés sur le terrain. La conférence épiscopale remercie le pape Léon XIV pour sa prière faite à maintes reprises en faveur du peuple congolais touché par le virus Ebola. Les évêques saluent les efforts du gouvernement, du ministère de la Santé en particulier, de la Caritas Congo et de leurs partenaires dans tous les efforts fournis pour la riposte contre la maladie. La conférence épiscopale alerte cependant sur le manque d'équipements de protection dans plusieurs structures sanitaires ainsi que sur la démotivation des soignants faute de moyens financiers et logistiques suffisants. Les évêques dénoncent également la désinformation, la mésinformation et la sous-information, les croyances liées à la sorcellerie et certaines pratiques funéraires qui favorisent la résistance aux mesures de prévention. Les évêques invitent chacun à respecter strictement les consignes sanitaires, se laver régulièrement les mains, éviter les contacts à risque, ne pas manipuler les corps des personnes décédées et conduire rapidement au centre de santé toute personne présentant des symptômes suspects. Les évêques demandent en particulier que, comme à l'époque de la COVID, on évite de se serrer les mains, même à l'église, pendant l'échange de paix. Jean-Baptiste Malenge, Kalunzu, pour Radio Vatican.
1: En Angola, Mgr Belmir Okwika Chisengeti, évêque de Cabinda, a invité les pèlerins rassemblés au sanctuaire de Notre-Dame de l'Immaculée Conception de Mushima à traduire leur foi en actes concrets en se tenant aux côtés des personnes en situation de grande vulnérabilité. Dans son homélie lors de la messe d'ouverture officielle du pèlerinage, Mgr Chisengeti a insisté sur le fait que la spiritualité doit amener les fidèles à répondre aux besoins de leurs prochains et à contribuer à l'édification d'une société plus juste. Luttons pour la justice, pour secourir les naufragés de la vie, pour veiller à la justice sociale, a-t-il lancé, rappelant que la solidarité constitue l'une des dimensions concrètes de la mission de l'Église.
5: Dans quelques instants, l'actualité sociopolitique.
1: Un violent incendie a fait plusieurs morts et des blessés dans la nuit de vendredi à samedi à Kinshasa lors d'une fête de mariage organisée dans un immeuble de la capitale de la République démocratique du Congo. Le bourgmestre de la commune résidentielle de Lingwala, où l'incendie s'est déclaré, a évoqué une dizaine de morts, tout en précisant que le bilan était encore à confirmer auprès des hôpitaux de la ville. Le sinistre s'est déclaré dans un immeuble abritant une salle des fêtes alors qu'une cérémonie de mariage s'y déroulait. Une attaque meurtrière vendredi contre une base militaire a fait 20 morts dans l'état de Warap au Soudan du Sud. 6 des assaillants ont également été tués. L'état de Warap est miné par les violences intercommunautaires, généralement marquées par des représailles meurtrières et des raids sur le bétail, comme au mois d'août dernier. Un état d'urgence a par ailleurs été déclaré vendredi au Warap en raison d'une sécheresse sans précédent causée par de graves déficits pluviométriques entraînant de sévères manques de récolte et provoquant des pertes catastrophiques de bétail et de pâturage. Des milliers de personnes ont participé vendredi à Conakry aux funérailles collectives des 36 personnes, dont 17 ressortissants de Sierra Leone, mortes dans l'éboulement d'une décharge dans la banlieue de la capitale après de fortes pluies. En hommage aux victimes de ce drame survenu dans la nuit du 22 au 23 août, le drapeau national a été mis en berne vendredi en Guinée ainsi que dans les représentations diplomatiques et consulaires du pays. Les autorités ont depuis mené des opérations de démolition de maisons situées dans les zones considérées comme dangereuses autour de la décharge où le président Mamadi Doumbouya s'est rendu le 29 août. Le père jésuite Justin Ilboudo nous introduit à la méditation avec les textes liturgiques du 23e dimanche du temps ordinaire de l'année liturgique A.
6: La troisième voie. Lorsque le mal frappe, ses victimes peuvent soit capituler et se résigner devant quelqu'un de plus fort qu'elles, soit résister en opposant une force plus grande et anéantir le mal par le pire. C'est une technique éprouvée, c'est une logique séduisante à laquelle nous y avons souvent souscrit. La parole de Dieu nous propose une troisième voie. Entre la résignation et la rétorsion, tu peux gagner ton frère à quelque chose de plus grand. Gagner son frère. Non pas l'emporter sur lui, le battre, le vaincre, mais le gagner. Comme si lui et toi étiez les combattants d'une guerre dont les enjeux dépassent infiniment chacun d'entre vous et qu'il te fallait, toi, l'arracher à ce camp pour le ramener à l'autre. Il s'agit donc de le gagner à la vie, à la vraie vie, à cette vie abondante que l'offense avait précisément pour dessein de tarir, d'anéantir. Si tu gagnes ton frère, ce n'est pas toi qui triomphes contre lui. C'est le camp du bien, de l'amour et de la vie qui l'emporte sur le camp du mal, de la haine et de la mort. Ton frère serait donc à gagner? Oui, plutôt qu'à écarter, à terre, à éteindre ou à évincer. Ce défi est pétri d'un profond humanisme, une passion pour la personne, pour toute personne, et qui fait la trempe de l'apôtre. C'est ce zèle dont le Christ a voulu brûler le cœur de Pierre lorsqu'il lui dit « Désormais, ce sont des hommes que tu prendras. » C'est cette passion qui enflammait le cœur de l'apôtre Paul lorsqu'il écrivait « Libre à l'égard de tous, je me suis fait l'esclave de tous afin d'en gagner le plus grand nombre possible. » 1 Corinthiens 9, 19. Mais ne gagne pas son frère qui veut, mais qui peut. Si tu veux emprunter cette troisième voie, il te faut demander ce qu'un autre disciple demandait bien avant toi dans sa prière. Un cœur grand et indomptable, qu'aucune ingratitude ne ferme, qu'aucune indifférence ne lasse. Un cœur tourmenté de la gloire de Jésus-Christ, blessé de son amour et dont la plaie ne guérisse qu'au ciel. Amen.
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1: À quelques jours des premières journées ouest-africaines de la jeunesse qui se tiennent à Accra, au Ghana, du 7 au 12 septembre, les attentes sont grandes autour de ce rassemblement placé sous le signe de la foi, de la paix et de la réconciliation. Pour Mgr Julien Kaboré, nonce apostolique au Ghana, cette rencontre doit permettre aux jeunes de repartir du Christ pour devenir eux-mêmes des artisans de paix et d'espérance dans leur famille, leur communauté et leur pays. Il donne le message qu'il voudrait transmettre aux jeunes participants à cette rencontre.
7: Mon message, c'est le message du thème de ces journées. Prenez courage. Le Seigneur l'a dit et redit à plusieurs occasions dans l'Évangile, prenez courage. Pourquoi? Parce que nous en avons besoin. Vous savez, quand vous vivez dans un monde assailli par tant de défis, tant de problèmes, de difficultés, et comme le Seigneur l'a dit, venez à moi, vous tous qui peinez sous le poids de fardeau, quand on porte des fardeaux, quand on ploie sous les difficultés, de quoi a-t-on besoin? On a besoin de courage. Et donc, mon message est cela. prenez courage, prenons courage avec les jeunes et soyez plutôt des acteurs, des artisans de paix, d'espérance. La paix, l'espérance, la réconciliation, c'est d'abord le Christ.
1: Monseigneur

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1: Bonsoir à tous, soyez les bienvenus dans cette nouvelle saison de Vox Mundi qui reprend officiellement ce samedi 5 septembre. Dans cette édition, nous reviendrons sur les temps forts de la semaine au Vatican. Léon XIV a reçu en audience les évêques latins des régions arabes. Le pape a salué la persévérance de ces communautés chrétiennes dans un contexte de recrudescence des tensions. Nous l'entendrons, suivi d'un témoignage du vicaire apostolique d'Alexandrie. Retour également sur le temps pour la création qui a débuté le 1er septembre. Avant de prendre le large outre-Atlantique au Mexique où s'est tenue une rencontre inédite entre les évêques nord-américains. Venus du Liban, de Jordanie, de Syrie ou encore de Palestine, les membres de la conférence épiscopale latine des régions arabes étaient à Rome cette semaine pour participer à leur rencontre annuelle. En marge de celle-ci, les évêques se sont entretenus jeudi matin au Vatican avec le pape Léon XIV. « Vous n'êtes pas seuls », leur a assuré le souverain pontife qui les a appelés à être des artisans de la réconciliation. Dans un contexte de regain de conflits au Proche et au Moyen-Orient, le pape a tenu à saluer la persévérance de ces communautés chrétiennes qui sont un témoignage précieux pour toute l'Église. Xavier Sartre nous dresse le compte-rendu de ce discours.
2: Vos églises ont connu le témoignage du martyr, a d'abord expliqué le Saint-Père aux évêques latins, représentant des communautés chrétiennes de contrées marquées par la violence, où de nombreux prêtres religieux et fidèles ont donné leur vie. Devant ces évêques, le pape a lancé une invitation à ne céder ni à la peur, ni à la résignation, eux qui vivent autant de réalités différentes et complexes, où leurs églises, a-t-il souligné, œuvrent dans des contextes souvent marqués par des tensions politiques, sociales et religieuses. Reconnaissant le témoignage des chrétiens de ces régions meurtries, Léon XIV a résumé le rôle des églises dans ces pays. Écoutez, soutenir, consoler. N'ayez pas peur de votre petitesse. La fécondité de l'église ne se mesure pas au nombre, aux structures ou aux ressources, mais à la fidélité de l'évangile, a encore rassuré le pape. Une petite communauté, si elle est enracinée dans le Christ, peut être une présence précieuse, non pas parce qu'elle recherche le pouvoir, mais parce qu'elle sert, non pas parce qu'elle s'impose, mais parce qu'elle témoigne.
1: Xavier Sartre. Et parmi les évêques présents à cette réunion, le vicaire apostolique d'Alexandrie des Latins, Monseigneur Claudio Lurati. Sa petite église est essentiellement composée d'étrangers vivant en Égypte, mais cela ne l'éloigne pas des préoccupations de la région. L'Égypte et l'ensemble des chrétiens, des coptes pour leur très grande majorité, vivent en paix, mais la guerre est à leur porte, à Gaza bien sûr, mais aussi au Soudan. On l'écoute.
3: On voit ça avec beaucoup de douleur. Les gens égyptiens, d'une façon, je veux dire, naturelle, ils prennent la part des Palestiniens. Et en même temps, ils veulent garder la paix qu'ils ont acquise avec difficulté avec Israël. Donc, sur la paix, on ne revient pas, mais il y a beaucoup d'attention à ce qui arrive à nos frères à Gaza. Les limites sont fermées, personne ne peut passer, mais il y a quand même des milliers de personnes qui sont passées, comme ils avaient une partie de leur famille en Égypte déjà, ou ils avaient besoin de soins médicaux. La plupart des Palestiniens que j'ai rencontrés ont été frappés par les bombes israéliennes. Donc, ils ont leurs jambes cassées, ils ne peuvent pas bien marcher, donc il y a beaucoup de problèmes. Au contraire, ce qu'on sent plus du côté d'une présence de gens réfugiés est ce qui arrive au Soudan. Dans les trois années dernières, on a reçu à peu près 1 million de réfugiés du Soudan. Entre eux, une partie était catholique. Donc, nos églises se sont remplies. Maintenant, on a à peu près une communauté de 35 000 personnes catholiques qui viennent du Soudan nord ou sud.
1: On entendait Monseigneur Claudio Lurati, le vicaire apostolique d'Alexandrie des Latins. Cette semaine a débuté le temps pour la création, un mois d'initiatives, de prières, de dialogues portant sur la protection de la maison commune et auquel participent les chrétiens du monde entier. Le coup d'envoi de cette période de réflexion a eu lieu le mardi 1er septembre, journée mondiale de prière pour la sauvegarde de la création. À cette occasion, le pape a célébré mardi soir la messe depuis le village Laudato Si, dans les jardins de Castel Gandolfo, un lieu voulu par son prédécesseur François et inauguré par le le pape Léon XIV il y a maintenant un an. Dans son homélie, le pape a invité à cultiver la contemplation, premier pas vers une authentique conversion écologique, le compte-rendu d'Olivier Bonnel.
4: Que ce soit le livre de la sagesse, le psaume 18 ou l'évangile selon saint Matthieu, chacun des textes choisis pour cette liturgie spéciale invite à contempler l'œuvre de Dieu, la merveille de la création et l'amour particulier du Seigneur pour l'être humain, dit le pape. Alors que s'ouvre le temps de la création, Léon XIV a donc exhorté à ralentir pour se concentrer sur cet équilibre fragile voulu par Dieu.
5: Diamoci qualche minuto di pausa.
4: Prenons quelques minutes pour faire une pause dans le tourbillon des activités quotidiennes afin de savourer la grande harmonie dont nous faisons partie. Mettons en mode silencieux tous les bruits des œuvres humaines pour écouter la voix mélodieuse de la création dans laquelle Dieu, l'auteur de toutes choses, nous parle. Cet exercice contemplatif, qui favorise la rencontre avec le Seigneur, constitue un premier pas vers une authentique conversion écologique, a poursuivi le pape, où les effets de la rencontre avec le Christ se manifestent clairement dans notre rapport au monde qui nous entoure. En reprenant le cantique des créatures de saint François d'Assise, le pape a souhaité qu'à la suite du Poverello, nous puissions renouveler notre engagement à vivre et à promouvoir cette fraternité universelle qui est indissociable de la mission de sauvegarde de la création.
1: Le compte-rendu d'Olivier Bonnel. Ce temps pour la création durera jusqu'au 4 octobre, fête de saint François d'Assise. Le thème cette année invite les communautés chrétiennes à faire un geste en faveur de l'eau, un don universel qui ne doit pas faire l'objet de marchandage ou de gaspillage, a affirmé Léon XIV dans ses intentions de prière pour le mois de septembre. Le pape appelle à défendre le droit de chaque personne à boire sans peur dans un contexte actuel d'inégalité d'accès à l'eau. Et puis toujours sur cette thématique de la sauvegarde de la création, la Commission théologique internationale, rattachée à la Curie, a publié cette semaine un document appelant à répondre avec une perspective chrétienne à la crise. La question écologique est une question théologique, souligne le document, fruit de réflexions menées entre 2022 et 2025. Son compte-rendu est à retrouver sur notre site internet vaticannews.va. Partons au Mexique à présent, précisément à Cuernavaca, à 80 km au sud de Mexico City. C'est là où se sont réunis cette semaine les présidents des conférences épiscopales d'Amérique du Nord, Canada, États-Unis et Mexique. Trois thèmes centraux ont été abordés, la violence et la problématique de la drogue, la pauvreté, mais aussi la migration. La migration, défi commun aux trois pays, explique Mgr Pierre Goudreau, président de la conférence épiscopale des évêques du Canada.
6: Durant cette rencontre nord-américaine, et il est bon de le souligner, c'est une première dans l'histoire aussi de nos conférences épiscopales, nous avons abordé quelques sujets d'un intérêt commun. À titre d'exemple, tout le phénomène de la mobilité humaine, la migration. On sait que plusieurs migrants partent de l'Amérique du Sud, vont passer vers le Mexique et vont arriver soit aux États-Unis ou au Canada. Et cette mobilité humaine, bien sûr, engendre plusieurs défis. Et pour nous, comme évêques, il est important de réfléchir aux enjeux pour mieux accompagner aussi les personnes qui vivent cette situation, de nous faire plus proches et également aussi d'avoir tout, je dirais, le regard sur leur réalité humaine et spirituelle pour mieux les soutenir.
1: Mgr Pierre Goudreau, président de la Conférence épiscopale des évêques du Canada. On termine cette édition de Vox Mundi au Vatican. Dans les audiences du pape à retenir aujourd'hui, celle accordée aux sœurs adoratrices perpétuelles du Saint-Sacrement en pèlerinage à Rome. Elles appartiennent à la famille augustinienne. Le pape Léon XIV, dans son allocution en espagnol, les a invitées à rester fidèles à la sagesse de l'Évangile. Et puis ce soir à 19h, le pape Léon XIV participera à la fête des familles du gouvernorat du Vatican. Rendez-vous annuel organisé dans les jardins du Vatican. Il récitera, comme à son habitude, ce dimanche midi, l'Angélus depuis la fenêtre de ses appartements pontificaux, à suivre en direct commenté en français sur nos ondes et sur notre chaîne YouTube. C'est ici que s'achève cette édition de Vox Mundi. Prochaine rétrospective de la semaine, ça sera samedi prochain, même lieu, même heure. D'ici là, excellente soirée à vous tous.

0: Laudetur Jesus Christus, loué soit Jésus-Christ. Bonjour et bienvenue à toutes celles et à tous ceux qui nous suivent sur les ondes de Radio Vatican, Vatican News. En ce dimanche 6 septembre, 23e dimanche du temps ordinaire de l'année liturgique A. Avec vous, Marie-Josée Moindeau-Boisboileau, poursuivre à partir de la place Saint-Pierre la prière mariale de l'Angélus du pape Léon XIV. Au nom de Vatican Média, je suis heureuse de souhaiter la bienvenue aux personnes connectées à travers ces différents canaux, ainsi qu'à toutes celles et tous ceux qui nous suivent sur les médias partenaires, notamment sur IWTN TV, sur CFRT, le Jour du Seigneur, sur C'est les Lumières TV, sur Lumen Christi TV au Bénin, Ecclesia TV, Côte d'Ivoire, Radio Espérance, Radio Salve Regina en Corse, Radio Chrétienne Associée, Radio et TV Catholique, Elika Kinshasa, Radio Notre-Dame, Bangui, Centrafrique, ainsi que sur Radio Maria de République démocratique du Congo. Nous attendons l'arrivée du Saint-Père à la fenêtre du palais apostolique pour initier la prière mariale de l'Angélus. L'extrait de l'évangile que le pape va bientôt méditer est tiré de Saint Matthieu, chapitre 18, versets de 15 à 20. Il est centré sur la responsabilité mutuelle, sur la correction fraternelle et la charité au sein de la communauté. Signalons aussi que le début du mois de septembre a été marqué pour le pape Léon XIV par la dimension spirituelle de l'environnement. Le mardi 1er septembre, journée mondiale de prière pour la sauvegarde de la création, Léon XIV a présidé la messe de circonstance en direct des jardins pontificaux de Castel Gandolfo. L'intention de prière globale du mois de septembre a également été dédiée à la protection de l'eau, considérée comme un don de Dieu et un droit sans frontières. Lors de l'audience générale mercredi 2 septembre, Léon XIV a ouvert un nouveau cycle de catéchèses consacré à la constitution pastorale du Concile Vatican II, Gaudium et Spes. La catéchèse avait pour thème l'Église à l'écoute et au service du monde, et le Saint-Père a souligné que Gaudium et Spes n'est pas un texte du passé, mais la feuille de route d'une Église en marche qui doit faire de la joie et de l'espérance, c'est très distinctif, en se positionnant au service de l'humanité. Nous sommes en direct de la place Saint-Pierre en attente de la prière mariale de l'Angélus de ce dimanche 6 septembre, 23e dimanche du temps ordinaire de l'année liturgique A. Nous attendons l'arrivée du pape à la fenêtre du palais apostolique pour la méditation et la prière en latin. Mais lors de l'audience générale de mercredi 2 septembre, le Saint-Père a souligné que la mission de l'Église se mesure à sa proximité avec ceux qui souffrent. Les croyants sont appelés à se faire proches des personnes écrasées par l'injustice, la discrimination et la violence. Et c'est en embrassant les joies et les espérances, Gaudium et Spes, mais aussi les tristesses et les angoisses des hommes que l'Église témoigne véritablement de l'Évangile. Le pape est arrivé à la fenêtre du palais apostolique. Il salue les pèlerins qui le saluent aussi. Et maintenant, la méditation. Chers frères et sœurs, bon dimanche. La parole de Dieu proclamée lors de la liturgie de ce dimanche nous offre quelques critères fondamentaux de réflexion et d'action. Dans la lettre aux Romains, nous lisons que tout commandement se résume dans cette parole. Tu aimeras ton prochain comme toi-même. Saint Paul insiste sur ce point à l'aide d'une image très forte que l'on retrouve également dans le Notre Père. Il écrit en effet, « Frères, n'ayez de dette envers personne, sauf celle de l'amour mutuel. Jésus nous a enseigné à invoquer et à pratiquer la remise des dettes. Il existe cependant une dette que nous avons les uns envers les autres sans pour autant en rester prisonniers. C'est la dette d'un amour mutuel. L'attention, le soin et le bien que nous avons reçus nous rendent plus libres et plus aptes à assumer nos responsabilités. Dans l'évangile de ce dimanche, Jésus suggère à chaque communauté chrétienne au moins deux façons d'exercer l'amour mutuel. La première consiste à pratiquer la correction fraternelle. C'est un art délicat et trop souvent oublié qui exige franchise et progressivité. Se parler sincèrement, d'abord en tête à tête, puis si nécessaire à deux ou à trois, et enfin, quand il le faut, avec toute la communauté, c'est affronter la réalité et transformer les problèmes et les conflits en étapes de croissance. Les plaintes et les médisances sont faciles, mais elles ne mènent à rien et paralysent bien des situations. L'Évangile, en revanche, nous éduque à la liberté dans la charité. Il existe ensuite une deuxième manière d'aimer fraternellement qui, pour Jésus, transforme même la prière, se mettre d'accord, non seulement en cas de conflit, mais aussi pour demander à Dieu un don quelconque. Le Seigneur dit, « Si deux d'entre vous sur la terre se mettent d'accord pour demander quoi que ce soit, ils l'obtiendront de mon Père qui est aux cieux. » Cette promesse suggère que nous pouvons avoir des désirs communs, des souffrances communes, des espoirs communs et grandir dans l'unité par la prière. Sans la foi, chacun pourrait se sentir seul et se méfier des autres, les considérant comme des étrangers et des ennemis. Par la grâce, nous sommes au contraire des frères et sœurs capables de nous mettre d'accord, en nous rencontrant, en nous pardonnant et en nous écoutant dans le Seigneur. Demandons à Marie qui, après l'annonce de l'ange, s'est empressée de rejoindre sa cousine Élisabeth pour partager la joie et les difficultés de la grossesse, de nous enseigner aussi le devoir joyeux de l'amour fraternel. À présent, la prière mariale de l'Angelus en latin.
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0: La benediction apostolique du pape. Que le Dieu Tout-Puissant vous bénisse, lui qui est Père, Fils et Saint-Esprit. Amen. À présent, les appels du pape.
1: Cari fratelli e sorelle,
0: chers frères et sœurs,
1: con animo addolorato,
0: avec mon esprit douloureux, j'ai suivi les nouvelles attaques qui ont frappé plusieurs pays de l'Ukraine, provoquant la mort de plusieurs personnes victimes innocentes. Et le pape dit sa proximité à plusieurs personnes qui vivent dans l'angoisse et la peur. Le pape appelle à l'intensification. Le pape lance un appel à la paix et à la reprise des négociations. Et que ces négociations puissent porter des fruits et ouvrent un espace à la diplomatie. Prions le Seigneur pour que la concorde puisse prévaloir dans tous les conflits du monde. Le pape salue les pèlerins provenant de plusieurs pays, présents à la prière mariale de l'Angélus, la communauté de la communauté du séminariste venant de l'Allemagne. Le pape accueille avec joie la communauté italienne présente et la chorale diocésaine accompagnée par son évêque. Et maintenant que nous reprenons les activités après la pause estivale, que le Seigneur nous accompagne et nous soutienne avec sa lumière. À tous, le pape souhaite un bon dimanche.

Le pape vient de lancer encore une fois un appel à la paix et à la reprise des négociations en Ukraine. Et chers amis, c'est ainsi que prend fin la prière mariale de l'Angélus de ce dimanche 6 septembre, 23e dimanche du temps ordinaire de l'année liturgique A. Le Saint-Père nous exhorte à mener la vie communautaire chrétienne dans la vérité de l'Évangile qui nous éduque à la liberté dans la charité. Il souligne combien la vérité dans l'Évangile ne se dissocie jamais de la miséricorde. Marie-Josée Muendo-Boabolo, qui vous a accompagné durant cette prière mariale de l'Angélus, vous dit merci pour votre fidélité. Au revoir et à très bientôt dans nos prochains programmes. Laudetur Jesus Christus.

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1: Bonsoir à tous, soyez les bienvenus dans cette nouvelle saison de Vox Mundi qui reprend officiellement ce samedi 5 septembre. Dans cette édition, nous reviendrons sur les temps forts de la semaine au Vatican. Léon XIV a reçu en audience les évêques latins des régions arabes. Le pape a salué la persévérance de ces communautés chrétiennes dans un contexte de recrudescence des tensions. Nous l'entendrons, suivi d'un témoignage du vicaire apostolique d'Alexandrie. Retour également sur le temps pour la création qui a débuté le 1er septembre. Avant de prendre le large outre-Atlantique au Mexique où s'est tenue une rencontre inédite entre les évêques nord-américains. Venus du Liban, de Jordanie, de Syrie ou encore de Palestine, les membres de la Conférence épiscopale latine des régions arabes étaient à Rome cette semaine pour participer à leur rencontre annuelle. En marge de celle-ci, les évêques se sont entretenus jeudi matin au Vatican avec le pape Léon XIV. « Vous n'êtes pas seuls », leur a assuré le souverain pontife qui les a appelés à être des artisans de la réconciliation. Dans un contexte de regain de conflits au Proche et au Moyen-Orient, le pape a tenu à saluer la persévérance de ses communautés chrétiennes qui sont un témoignage précieux pour toute l'Église. Xavier Sartre nous dresse le compte-rendu de ce discours.
2: Vos églises ont connu le témoignage du martyr, a d'abord expliqué le Saint-Père aux évêques latins, représentant des communautés chrétiennes de contrées marquées par la violence, où de nombreux prêtres religieux et fidèles ont donné leur vie. Devant ces évêques, le pape a lancé une invitation à ne céder ni à la peur, ni à la résignation, eux qui vivent autant de réalités différentes et complexes, où leurs églises, a-t-il souligné, œuvrent dans des contextes souvent marqués par des tensions politiques, sociales et religieuses. Reconnaissant le témoignage des chrétiens de ces régions meurtries, Léon XIV a résumé le rôle des églises dans ces pays. Écouter, soutenir, consoler. N'ayez pas peur de votre petitesse. La fécondité de l'église ne se mesure pas au nombre, aux structures ou aux ressources, mais à la fidélité de l'évangile, a encore rassuré le pape. Une petite communauté, si elle est enracinée dans le Christ, peut être une présence précieuse, non pas parce qu'elle recherche le pouvoir, mais parce qu'elle sert, non pas parce qu'elle s'impose, mais parce qu'elle témoigne.
1: Xavier Sartre. Et parmi les évêques présents à cette réunion, le vicaire apostolique d'Alexandrie des Latins, Monseigneur Claudio Lurati. Sa petite église est essentiellement composée d'étrangers vivant en Égypte, mais cela ne l'éloigne pas des préoccupations de la région. L'Égypte et l'ensemble des chrétiens, des coptes pour leur très grande majorité, vivent en paix, mais la guerre est à leur porte, à Gaza bien sûr, mais aussi au Soudan. On l'écoute.
3: On voit ça avec beaucoup de douleur. Les gens égyptiens, d'une façon, je veux dire, naturelle, il prend la part des Palestiniens. Et en même temps, ils veulent garder la paix qu'ils ont acquise avec difficulté avec Israël. Donc, sur la paix, on ne revient pas. Mais il y a beaucoup d'attention à ce qui arrive à nos frères à Gaza. Les limites sont fermées. Personne ne peut passer, mais il y a quand même des milliers de personnes qui sont passées, comme ils avaient une partie de leur famille en Égypte déjà, ou ils avaient besoin de soins médicaux. La plupart des Palestiniens que j'ai rencontrés ont été frappés par les bombes israéliennes. Donc, ils ont leurs jambes cassées, ils ne peuvent pas bien marcher, donc il y a beaucoup de problèmes. Au contraire, ce qu'on sent plus du côté d'une présence de gens réfugiés est ce qui arrive au Soudan. Dans les trois années dernières, on a reçu à peu près 1 million de réfugiés du Soudan. Entre eux, une partie était catholique. Donc, nos églises se sont remplies. Maintenant, on a à peu près une communauté de 35 000 personnes catholiques qui viennent du Soudan, nord ou sud.
1: On entendait Monseigneur Claudio Lurati, le vicaire apostolique d'Alexandrie des Latins. Cette semaine a débuté le temps pour la création, un mois d'initiative, de prière, de dialogue portant sur la protection de la maison commune et auquel participent les chrétiens du monde entier. Le coup d'envoi de cette période de réflexion a eu lieu le mardi 1er septembre, journée mondiale de prière pour la sauvegarde de la création. À cette occasion, le pape a célébré mardi soir la messe depuis le village Laudato Si, dans les jardins de Castel Gandolfo, un lieu voulu par son prédécesseur François et inauguré par le pape Léon XIV il y a maintenant un an. Dans son homélie, le pape a invité à cultiver la contemplation, premier pas vers une authentique conversion écologique, le compte-rendu d'Olivier Bonnel.
4: Que ce soit le livre de la sagesse, le psaume 18 ou l'évangile selon saint Matthieu, chacun des textes choisis pour cette liturgie spéciale invite à contempler l'œuvre de Dieu, la merveille de la création et l'amour particulier du Seigneur pour l'être humain, dit le pape. Alors que s'ouvre le temps de la création, Léon XIV a donc exhorté à ralentir pour se concentrer sur cet équilibre fragile voulu par Dieu.
5: Diamoci qualche minuto di pausa.
4: Prenons quelques minutes pour faire une pause dans le tourbillon des activités quotidiennes afin de savourer la grande harmonie dont nous faisons partie. Mettons en mode silencieux tous les bruits des œuvres humaines pour écouter la voix mélodieuse de la création dans laquelle Dieu, l'auteur de toutes choses, nous parle. Cet exercice contemplatif, qui favorise la rencontre avec le Seigneur, constitue un premier pas vers une authentique conversion écologique, a poursuivi le pape, où les effets de la rencontre avec le Christ se manifestent clairement dans notre rapport au monde qui nous entoure. En reprenant le cantique des créatures de saint François d'Assise, le pape a souhaité qu'à la suite du Poverello, nous puissions renouveler notre engagement à vivre et à promouvoir cette fraternité universelle qui est indissociable de la mission de sauvegarde de la création.
1: Le compte-rendu d'Olivier Bonnel. Ce temps pour la création durera jusqu'au 4 octobre, fête de Saint-François d'Assise. Le thème cette année invite les communautés chrétiennes à faire un geste en faveur de l'eau, un don universel qui ne doit pas faire l'objet de marchandage ou de gaspillage, a affirmé Léon XIV dans ses intentions de prière pour le mois de septembre. Le pape appelle à défendre le droit de chaque personne à boire sans peur dans un contexte actuel d'inégalité d'accès à l'eau. Et puis toujours sur cette thématique de la sauvegarde de la création, la Commission théologique internationale, rattachée à la Curie, a publié cette semaine un document appelant à répondre avec une perspective chrétienne à la crise. La question écologique est une question théologique, souligne le document, fruit de réflexions menées entre 2022 et 2025. Son compte-rendu est à retrouver sur notre site internet vaticannews.va. Partons au Mexique à présent, précisément à Cuernavaca, à 80 km au sud de Mexico City. C'est là où se sont réunis cette semaine les présidents des conférences épiscopales d'Amérique du Nord, Canada, États-Unis et Mexique. Trois thèmes centraux ont été abordés, la violence et la problématique de la drogue, la pauvreté, mais aussi la migration. La migration, défi commun aux trois pays, explique Mgr Pierre Goudreau, président de la conférence épiscopale des évêques du Canada.
6: Durant cette rencontre nord-américaine, et il est bon de le souligner, c'est une première dans l'histoire aussi de nos conférences épiscopales, nous avons abordé quelques sujets d'un intérêt commun. À titre d'exemple, tout le phénomène de la mobilité humaine, la migration. On sait que plusieurs migrants partent de l'Amérique du Sud, vont passer vers le Mexique et vont arriver soit aux États-Unis ou au Canada. Et cette mobilité humaine, bien sûr, engendre plusieurs défis. Et pour nous, comme évêques, il est important de réfléchir aux enjeux pour mieux accompagner aussi les personnes qui vivent cette situation, de nous faire plus proches et également aussi d'avoir tout, je dirais, le regard sur leur réalité humaine et spirituelle pour mieux les soutenir.
1: Mgr Pierre Goudreau, président de la Conférence épiscopale des évêques du Canada. On termine cette édition de Vox Mundi au Vatican. Dans les audiences du pape à retenir aujourd'hui, celle accordée aux sœurs adoratrices perpétuelles du Saint-Sacrement en pèlerinage à Rome. Elles appartiennent à la famille augustinienne. Le pape Léon XIV, dans son allocution en espagnol, les a invitées à rester fidèles à la sagesse de l'Évangile. Et puis ce soir à 19h, le pape Léon XIV participera à la fête des familles du gouvernorat du Vatican. Rendez-vous annuel organisé dans les jardins du Vatican. Il récitera, comme à son habitude, ce dimanche midi, l'Angélus depuis la fenêtre de ses appartements pontificaux, à suivre en direct commenté en français sur nos ondes et sur notre chaîne YouTube. C'est ici que s'achève cette édition de Vox Mundi. Prochaine rétrospective de la semaine, ça sera samedi prochain, même lieu, même heure. D'ici là, excellente soirée à vous tous.

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1: Amis auditeurs, bienvenue à l'écoute de ce programme. Les plaintes et les commérages paralysent. L'Évangile enseigne la liberté. Le pape l'a affirmé lors de la prière mariale de l'Angélus dimanche 6 septembre. Commentant les lectures du 23e dimanche du temps ordinaire de l'année liturgique A, le pape a indiqué que l'évangile de ce jour nous exhorte à pratiquer l'amour mutuel, à affronter la réalité pour transformer les problèmes en occasion de croissance. Après la prière mariale de ce premier dimanche de septembre, le pape a lancé un nouvel appel à mettre fin à la violence et à ouvrir les cœurs au dialogue et à la paix en Ukraine. Nous allons parler, dans le cadre de l'actualité politique et sociale sur le continent africain, de l'accident meurtrier au Cap-Vert et des dossiers judiciaires en Guinée et en Égypte, entre autres. Bienvenue encore une fois à l'écoute de ce programme que nous commençons avec les activités du pape, notamment la prière mariale de l'Angélus du dimanche 6 septembre.
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1: Depuis la fenêtre des appartements pontificaux, Léon XIV a commenté notamment l'évangile du jour, extrait de Saint Matthieu, portant sur l'amour mutuel et fraternel. Celui-ci s'exerce à la fois en faisant preuve de sincérité et de charité, mais aussi en apprenant à se mettre d'accord avec son prochain, a expliqué le pape aux milliers de pèlerins présents place Saint-Pierre, compte rendu d'Alexandra Sirgan.
3: Fratelli, non siate debitori di nulla a nessuno se non dell'amore vicendevole.
4: Frères, n'ayez de dette envers personne, sauf celle de l'amour mutuel. Citant saint Paul, le pape Léon XIV a expliqué que cette dette rend chacun plus libre et plus apte à assumer ses responsabilités. Jésus suggère à chaque communauté chrétienne au moins deux façons d'exercer l'amour mutuel. La première, détaille le Saint-Père, consiste à pratiquer la correction fraternelle. Se parler sincèrement, souligne-t-il, c'est affronter la réalité, transformer les problèmes et les conflits en étapes de croissance.
3: Les problèmes et conflits en passage de crescita.
4: La deuxième consiste à se mettre d'accord, car, citant ici l'évangile selon saint Matthieu, Léon XIV rappelle que si deux d'entre vous sur la terre se mettent d'accord pour demander quoi que ce soit, ils l'obtiendront de mon Père qui est aux cieux. Une promesse qui suggère que nous pouvons avoir des désirs, des souffrances, des espoirs communs et grandir dans l'unité par la prière. Nous sommes des êtres capables de nous mettre d'accord en nous rencontrant, en nous pardonnant et en nous écoutant dans le Seigneur.
3: Perdonandosi e ascoltandosi nel Signore.
1: À l'issue de la prière mariale de l'Angélus, le pape a renouvelé son appel à la fin des violences en Ukraine et a déploré les attaques violentes qui ont récemment frappé plusieurs villes et infrastructures civiles ukrainiennes, causant la mort d'innocents. Je suis profondément touché par la souffrance de ces populations qui vivent dans la détresse et la peur depuis des années, a déclaré le pape Léon. Il a renouvelé son appel à mettre fin à la violence et aux destructions et à ouvrir les cœurs au dialogue et à la paix. À présent, la rétrospective de l'actualité de l'Église en Afrique avec Henri Moriba Camara.
5: Pour cette rétrospective de l'actualité de l'Église en Afrique, à l'occasion du 10e anniversaire de l'exhortation apostolique à Maurice Laetitia, notre correspondant Marcel Harrison Blé nous a parlé du colloque organisé par le Centre de Counseling et de Pastorale Clinique COPAC à l'Institut théologique de la Compagnie de Jésus à Abidjan-Cocody. Le colloque était placé sous le thème « La pastorale des familles africaines à la lumière d'Amaurice Laetitia ». Discerner, accompagner et innover.
6: Réfléchir aux mutations de la famille africaine et dégager des pistes pastorales renouvelées à la lumière d'Amaurice Laetitia, tel était l'enjeu majeur de ce colloque organisé par le COPAC. Les échanges ont notamment porté sur la nécessité d'une pastorale capable de prendre en compte la complexité des situations familiales, tout en demeurant fidèle aux exigences de l'Évangile. Pour le père Jean Messinguet, directeur du COPAC, cette dynamique de réflexion doit permettre aux différentes églises locales de faire entendre leur réalité propre. Dans sa conférence inaugurale consacrée au thème « Le renouveau de la pastorale du mariage et de la famille à la lumière de Amaurice Laetitia », le père Jean Messinguet a mis en lumière la nécessité d'une véritable reconversion pastorale.
7: La pastorale positive s'intéresse aussi aux théologiens et leur demande de transformer les complexités des réalités de famille en un appel pour approfondir la compréhension théologique des familles. C'est-à-dire, plutôt que de prendre la posture du rappel des normes et de la condamnation, les théologiens sont invités à accueillir les complexités de nos familles comme une invitation à approfondir la réflexion.
6: Ce colloque s'est achevé par une cérémonie de remise de certificats et de diplômes à plusieurs dizaines de religieuses et de laïcs formés notamment à l'écoute, à l'accompagnement, au counseling et aux questions liées à la santé mentale.
5: Toujours en Côte d'Ivoire, en communion avec le pape Léon XIV, le diocèse d'Abidjan avait célébré mardi 1er septembre 2026 la journée mondiale de prière pour la sauvegarde de la création. À la cathédrale Saint-Paul du Plateau, l'Eucharistie a été présidée par Mgr Gaspard Nieba, évêque auxiliaire d'Abidjan en présence des prêtres et de nombreux fidèles. Le cardinal Ignace de Bobissi, archevêque métropolitain d'Abidjan, dans son homélie, dénonçait l'emprise de l'argent et la quête effrénée du profit qu'il considère comme l'une des causes profondes de la dégradation de l'environnement. Jean-Baptiste Malengue nous a rapporté que le président de la Conférence épiscopale nationale du Congo, Mgr Fulgence Muteba, archevêque de Lubumbashi, avait publié un communiqué le 1er septembre sur la 17e épidémie du virus Ebola en République démocratique du Congo.
8: Les évêques expriment leur profonde préoccupation devant la progression de la maladie, particulièrement dans la province de l'Ituri. Les évêques présentent leurs condoléances aux familles endeuillées, leur proximité aux malades et saluent le courage du personnel soignant ainsi que des bénévoles engagés sur le terrain. La conférence épiscopale remercie le pape Léon XIV pour sa prière faite à maintes reprises en faveur du peuple congolais touché par le virus Ebola. Les évêques saluent les efforts du gouvernement, du ministère de la Santé en particulier, de la Caritas Congo et de leurs partenaires dans tous les efforts fournis pour la riposte contre la maladie. La conférence épiscopale alerte cependant sur le manque d'équipement de protection dans plusieurs structures sanitaires ainsi que sur la démotivation des soignants faute de moyens financiers et logistiques suffisants. Les évêques dénoncent également la désinformation, la mésinformation et la sous-information, les croyances liées à la sorcellerie et certaines pratiques funéraires qui favorisent la résistance aux mesures de prévention. Les évêques invitent chacun à respecter strictement les consignes sanitaires, se laver régulièrement les mains, éviter les contacts à risque, ne pas manipuler les corps des personnes décédées et conduire rapidement au centre de santé toute personne présentant des symptômes suspects. Les évêques demandent en particulier que, comme à l'époque de la COVID, on évite de se serrer les mains, même à l'église, pendant l'échange de paix.
5: Et à Conakry, en Guinée, Juanita Scolastique nous a parlé de l'appel lancé par l'Église pour renforcer la prévention face aux catastrophes qui endeuillent régulièrement les familles. L'archevêque de Conakry, Mgr François Silla, a exprimé au début de la semaine sa compassion et sa solidarité aux victimes des inondations et des effondrements d'immeubles à cause des fortes pluies. Il a salué également le courage des personnes mobilisées pour leur porter secours. Face à ces drames répétés, l'archevêque a appelé les autorités et les citoyens à assumer une responsabilité partagée pour construire une véritable culture de prévention.
9: Dans quelques instants, l'actualité sociopolitique.
1: Au moins 25 personnes, principalement des enfants et des adolescents, ont été tuées samedi soir dans un accident de la route au Cap-Vert lors d'un trajet en bus sur l'île des Fogo. 8 autres personnes ont été blessées, dont certaines grièvement. En Guinée, le magistrat Algassimou Diallo, récemment révoqué, inculpé pour des soupçons de collusion avec un opposant et détenu près de Conakry, a été transféré dans une prison éloignée de la capitale. Il est notamment accusé d'avoir échangé avec l'ancien premier ministre et opposant Sélou d'Alène Diallo en exil à l'étranger des messages présentés comme hostiles au pouvoir. La justice égyptienne a condamné une présentatrice de télévision, Sarah Khalifa, et 11 autres accusés à la peine de mort par pendaison pour avoir formé une organisation criminelle spécialisée dans l'importation de substances utilisées dans la fabrication de drogues en vue de les vendre. Ils ont également été condamnés pour possession et détention illégale d'armes à feu et de munitions, selon la presse locale. Le verdict a été prononcé après que le tribunal a transmis le dossier au grand moufti pour consulter son avis religieux, tel que prévu par la loi. Les secouristes algériens ont retrouvé mort samedi le garçon de 10 ans tombé dans un puits de 80 mètres de profondeur à quelques 550 km au sud d'Alger. L'opération de sauvetage durait depuis 4 jours pour retrouver le garçon dont le sort avait suscité une vive émotion dans le pays. Bouclons ce programme avec la présentation du document du magistère du pape Léon XIV, Magnifica Humanitas.
10: 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Chapitre 1, une pensée dynamique fidèle à l'Évangile.
11: À la lumière de ce qui a été dit jusqu'ici, la doctrine sociale de l'Église apparaît sous son jour le plus authentique. Non pas un recueil de principes et de normes à appliquer, mais un chemin de discernement communautaire. Elle naît de la rencontre entre la vérité éternelle de l'Évangile et les questions de l'histoire. Elle se laisse interroger par les signes des temps. Elle se nourrit de la contribution des sciences, des cultures et des expériences humaines. C'est pourquoi, lorsque la dignité des frères est bafouée, lorsque la politique ne répond pas au drame de l'humanité, lorsque l'économie se retourne contre la personne ou que la science dépasse les limites de sa méthode, l'Église, avec les autres confessions chrétiennes et les croyants d'autres religions, doit faire entendre sa voix, non pour dominer, mais pour servir la communion. Ainsi comprise, la doctrine sociale devient une théologie de la communion dans l'histoire, un lieu où la parole devenue chère continue à se faire dialogue, mémoire et prophétie.
9: L'évolution du magistère social de Léon XIII à nos jours. Après avoir rappelé la manière dont l'Église s'inscrit dans l'histoire et dialogue avec le monde, je voudrais maintenant me pencher sur le développement de la doctrine sociale dans le magistère qui a accompagné les grandes transformations sociales du XIXe siècle à nos jours. Je ne pourrais évidemment pas rendre compte de toute la richesse de cet enseignement dont les principes fondamentaux sont présentés dans le compendium de la doctrine sociale de l'Église et par la suite approfondi dans le magistère récent. Je ne pourrais pas non plus reprendre de manière systématique ce qui a été élaboré dans les encycliques de mes vénérés prédécesseurs, en particulier dans Laudato Si et dans Fratelli Tutti. J'entends toutefois rappeler quelques lignes essentielles afin de montrer que ce que j'écris s'inscrit dans la continuité de cette tradition. Je veux en même temps souligner comment, au sein de celle-ci, le noyau stable des vérités révélées sur la personne et la vie en communauté s'entremêle avec une capacité sans cesse renouvelée à écouter les situations historiques et à se laisser interpeller par les questions qui émergent du présent. Je retracerai donc quelques étapes décisives de cette évolution en commençant par la période ouverte par l'encyclique Rerum Novarum.
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1: Chers amis, c'est la fin de ce programme que Marie-Josée Moindo-Boisboileau a eu le plaisir de vous présenter. Au revoir et à très bientôt à l'écoute de nos prochaines éditions. Laudetur Jesus Christus.

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1: Amis auditeurs, bienvenue à l'écoute de ce programme. Les plaintes et les commérages paralysent. L'Évangile enseigne la liberté. Le pape l'a affirmé lors de la prière mariale de l'Angélus dimanche 6 septembre. Commentant les lectures du 23e dimanche du temps ordinaire de l'année liturgique A, le pape a indiqué que l'évangile de ce jour nous exhorte à pratiquer l'amour mutuel, à affronter la réalité pour transformer les problèmes en occasion de croissance. Après la prière mariale de ce premier dimanche de septembre, le pape a lancé un nouvel appel à mettre fin à la violence et à ouvrir les cœurs au dialogue et à la paix en Ukraine. Nous allons parler, dans le cadre de l'actualité politique et sociale sur le continent africain, de l'accident meurtrier au Cap-Vert et des dossiers judiciaires en Guinée et en Égypte, entre autres. Bienvenue encore une fois à l'écoute de ce programme que nous commençons avec les activités du pape, notamment la prière mariale de l'Angélus du dimanche 6 septembre.
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1: Depuis la fenêtre des appartements pontificaux, Léon XIV a commenté notamment l'évangile du jour, extrait de Saint Matthieu, portant sur l'amour mutuel et fraternel. Celui-ci s'exerce à la fois en faisant preuve de sincérité et de charité, mais aussi en apprenant à se mettre d'accord avec son prochain, a expliqué le pape aux milliers de pèlerins présents place Saint-Pierre, compte rendu d'Alexandra Sirgan.
3: Fratelli, non siate debitori di nulla a nessuno se non dell'amore vicendevole.
4: Frères, n'ayez de dette envers personne, sauf celle de l'amour mutuel. Citant saint Paul, le pape Léon XIV a expliqué que cette dette rend chacun plus libre et plus apte à assumer ses responsabilités. Jésus suggère à chaque communauté chrétienne au moins deux façons d'exercer l'amour mutuel. La première, détaille le Saint-Père, consiste à pratiquer la correction fraternelle. Se parler sincèrement, souligne-t-il, c'est affronter la réalité, transformer les problèmes et les conflits en étapes de croissance.
3: Les problèmes et conflits en passage de crescita.
4: La deuxième consiste à se mettre d'accord, car, citant ici l'évangile selon saint Matthieu, Léon XIV rappelle que si deux d'entre vous sur la terre se mettent d'accord pour demander quoi que ce soit, ils l'obtiendront de mon Père qui est aux cieux. Une promesse qui suggère que nous pouvons avoir des désirs, des souffrances, des espoirs communs et grandir dans l'unité par la prière. Nous sommes des êtres capables de nous mettre d'accord en nous rencontrant, en nous pardonnant et en nous écoutant dans le Seigneur.
3: Perdonandosi e ascoltandosi nel Signore.
1: À l'issue de la prière mariale de l'Angélus, le pape a renouvelé son appel à la fin des violences en Ukraine et a déploré les attaques violentes qui ont récemment frappé plusieurs villes et infrastructures civiles ukrainiennes, causant la mort d'innocents. Je suis profondément touché par la souffrance de ces populations qui vivent dans la détresse et la peur depuis des années, a déclaré le pape Léon. Il a renouvelé son appel à mettre fin à la violence et aux destructions et à ouvrir les cœurs au dialogue et à la paix. À présent, la rétrospective de l'actualité de l'Église en Afrique avec Henri Moriba Camara.
5: Pour cette rétrospective de l'actualité de l'Église en Afrique, à l'occasion du 10e anniversaire de l'exhortation apostolique à Maurice Laetitia, notre correspondant Marcel Harrison Blé nous a parlé du colloque organisé par le Centre de Counseling et de Pastorale Clinique COPAC à l'Institut Théologique de la Compagnie de Jésus à Abidjan-Cocody. Le colloque était placé sous le thème « La pastorale des familles africaines à la lumière d'Amaurice Laetitia, discerner, accompagner et innover.
6: Réfléchir aux mutations de la famille africaine et dégager des pistes pastorales renouvelées à la lumière d'Amaurice Laetitia, tel était l'enjeu majeur de ce colloque organisé par le COPAC. Les échanges ont notamment porté sur la nécessité d'une pastorale capable de prendre en compte la complexité des situations familiales, tout en demeurant fidèle aux exigences de l'Évangile. Pour le père Jean Messinguet, directeur du COPAC, cette dynamique de réflexion doit permettre aux différentes églises locales de faire entendre leur réalité propre. Dans sa conférence inaugurale consacrée au thème « Le renouveau de la pastorale du mariage et de la famille à la lumière de Amaurice Laetitia », le père Jean Messinguet a mis en lumière la nécessité d'une véritable reconversion pastorale.
7: La pastorale positive s'intéresse aussi aux théologiens et leur demande de transformer les complexités des réalités de famille en un appel pour approfondir la compréhension théologique des familles. C'est-à-dire, plutôt que de prendre la posture du rappel des normes et de la condamnation, les théologiens sont invités à accueillir les complexités de nos familles comme une invitation à approfondir la réflexion.
6: Ce colloque s'est achevé par une cérémonie de remise de certificats et de diplômes à plusieurs dizaines de religieuses et de laïcs formés notamment à l'écoute, à l'accompagnement, au counseling et aux questions liées à la santé mentale.
5: Toujours en Côte d'Ivoire, en communion avec le pape Léon XIV, le diocèse d'Abidjan avait célébré mardi 1er septembre 2026 la journée mondiale de prière pour la sauvegarde de la création. À la cathédrale Saint-Paul du Plateau, l'Eucharistie a été présidée par Mgr Gaspard Nieba, évêque auxiliaire d'Abidjan en présence des prêtres et de nombreux fidèles. Le cardinal Ignace de Bobissi, archevêque métropolitain d'Abidjan, dans son homélie, dénonçait l'emprise de l'argent et la quête effrénée du profit qu'il considère comme l'une des causes profondes de la dégradation de l'environnement. Jean-Baptiste Malengue nous a rapporté que le président de la Conférence épiscopale nationale du Congo, Mgr Fulgence Muteba, archevêque de Lubumbashi, avait publié un communiqué le 1er septembre sur la 17e épidémie du virus Ebola en République démocratique du Congo.
8: Les évêques expriment leur profonde préoccupation devant la progression de la maladie, particulièrement dans la province de l'Ituri. Les évêques présentent leurs condoléances aux familles endeuillées, leur proximité aux malades et saluent le courage du personnel soignant ainsi que des bénévoles engagés sur le terrain. La conférence épiscopale remercie le pape Léon XIV pour sa prière faite à maintes reprises en faveur du peuple congolais touché par le virus Ebola. Les évêques saluent les efforts du gouvernement, du ministère de la Santé en particulier, de la Caritas Congo et de leurs partenaires dans tous les efforts fournis pour la riposte contre la maladie. La conférence épiscopale alerte cependant sur le manque d'équipement de protection dans plusieurs structures sanitaires ainsi que sur la démotivation des soignants faute de moyens financiers et logistiques suffisants. Les évêques dénoncent également la désinformation, la mésinformation et la sous-information, les croyances liées à la sorcellerie et certaines pratiques funéraires qui favorisent la résistance aux mesures de prévention. Les évêques invitent chacun à respecter strictement les consignes sanitaires, se laver régulièrement les mains, éviter les contact à risque, ne pas manipuler les corps des personnes décédées et conduire rapidement au centre de santé toute personne présentant des symptômes suspects. Les évêques demandent en particulier que, comme à l'époque de la COVID, on évite de se serrer les mains, même à l'église, pendant l'échange de paix.
5: Et à Conakry, en Guinée, Juanita Scolastique nous a parlé de l'appel lancé par l'Église pour renforcer la prévention face aux catastrophes qui endeuillent régulièrement les familles. L'archevêque de Conakry, Mgr François Silla, a exprimé au début de la semaine sa compassion et sa solidarité aux victimes des inondations et des effondrements d'immeubles à cause des fortes pluies. Il a salué également le courage des personnes mobilisées pour leur porter secours. Face à ces drames répétés, l'archevêque a appelé les autorités et les citoyens à assumer une responsabilité partagée pour construire une véritable culture de prévention.
9: Dans quelques instants, l'actualité sociopolitique.
1: Au moins 25 personnes, principalement des enfants et des adolescents, ont été tuées samedi soir dans un accident de la route au Cap-Vert lors d'un trajet en bus sur l'île des Fogo. 8 autres personnes ont été blessées, dont certaines grièvement. En Guinée, le magistrat Algassimou Diallo, récemment révoqué, inculpé pour des soupçons de collusion avec un opposant et détenu près de Conakry, a été transféré dans une prison éloignée de la capitale. Il est notamment accusé d'avoir échangé avec l'ancien premier ministre et opposant Sélou d'Alain Diallo en exil à l'étranger des messages présentés comme hostiles au pouvoir. La justice égyptienne a condamné une présentatrice de télévision, Sarah Khalifa, et 11 autres accusés à la peine de mort par pendaison pour avoir formé une organisation criminelle spécialisée dans l'importation de substances utilisées dans la fabrication de drogues en vue de les vendre. Ils ont également été condamnés pour possession et détention illégale d'armes à feu et de munitions. Selon la presse locale, le verdict a été prononcé après que le tribunal a transmis le dossier au grand moufti pour consulter son avis religieux tel que prévu par la loi. Les secouristes algériens ont retrouvé mort samedi le garçon de 10 ans tombé dans un puits de 80 mètres de profondeur à quelques 550 km au sud d'Alger. L'opération de sauvetage durait depuis 4 jours pour retrouver le garçon dont le sort avait suscité une vive émotion dans le pays. Bouclons ce programme avec la présentation du document du magistère du pape Léon XIV, Magnifica Humanitas.
10: 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Chapitre 1. Une pensée dynamique, fidèle à l'Évangile.
11: À la lumière de ce qui a été dit jusqu'ici, la doctrine sociale de l'Église apparaît sous son jour le plus authentique. Non pas un recueil de principes et de normes à appliquer, mais un chemin de discernement communautaire. Elle naît de la rencontre entre la vérité éternelle de l'Évangile et les questions de l'histoire. Elle se laisse interroger par les signes des temps. Elle se nourrit de la contribution des sciences, des cultures et des expériences humaines. C'est pourquoi, lorsque la dignité des frères est bafouée, lorsque la politique ne répond pas au drame de l'humanité, lorsque l'économie se retourne contre la personne ou que la science dépasse les limites de sa méthode, l'Église, avec les autres confessions chrétiennes et les croyants d'autres religions, doit faire entendre sa voix, non pour dominer, mais pour servir la communion. Ainsi comprise, la doctrine sociale devient une théologie de la communion dans l'histoire, un lieu où la parole devenue chère continue à se faire dialogue, mémoire et prophétie.
9: L'évolution du magistère social de Léon XIII à nos jours. Après avoir rappelé la manière dont l'Église s'inscrit dans l'histoire et dialogue avec le monde, je voudrais maintenant me pencher sur le développement de la doctrine sociale dans le magistère qui a accompagné les grandes transformations sociales du XIXe siècle à nos jours. Je ne pourrais évidemment pas rendre compte de toute la richesse de cet enseignement dont les principes fondamentaux sont présentés dans le compendium de la doctrine sociale de l'Église et par la suite approfondis dans le magistère récent. Je ne pourrais pas non plus reprendre de manière systématique ce qui a été élaboré dans les encycliques de mes vénérés prédécesseurs, en particulier dans Laudato Si et dans Fratelli Tutti. J'entends toutefois rappeler quelques lignes essentielles afin de montrer que ce que j'écris s'inscrit dans la continuité de cette tradition. Je veux en même temps souligner comment, au sein de celle-ci, le noyau stable des vérités révélées sur la personne et la vie en communauté s'entremêle avec une capacité sans cesse renouvelée à écouter les situations historiques et à se laisser interpeller par les questions qui émergent du présent. Je retracerai donc quelques étapes décisives de cette évolution en commençant par la période ouverte par l'encyclique Rerum Novarum.
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1: Chers amis, c'est la fin de ce programme que Marie-Josée Moindo-Boisboileau a eu le plaisir de vous présenter. Au revoir et à très bientôt à l'écoute de nos prochaines éditions. Laudetur Jesus Christus.